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0: La prière est animée cette semaine paroisse Sainte-Croix-René, frère Elgal, franciscain conventuel et Patrick Duézeau.
1: Évangile de Jésus-Christ Saint Matthieu. En ce temps-là, tandis que Jésus parlait aux disciples de Jean le Baptiste, voilà qu'Albe s'approcha. Il se prosternait devant lui, disant « Ma fille est morte à l'instant, mais viens poser la main et elle vivra. » Jésus se leva et le suivit, ainsi que ses disciples. Et voici une femme, souffrant d'hémorragie depuis 12 ans, s'approcha par derrière et toucha la frange de son vêtement. Car elle se disait en elle-même « Si je parviens seulement à toucher son vêtement, je serai sauvée. » Jésus se retourna et la voyant, lui « Confiance, ma fille, ta foi t'a sauvée. » Et à l'heure même, l'âme fut sauvée. Jésus arrivait à la maison du notable, joueur de flûte et de foule qui s'agitait bon. Il dit alors « Retirez-vous, une fille n'est pas morte, elle dort. » Mais on se moquait de lui. Quand la foule fut mise dehors, il entra, lui saisit la main, et la jeune fille se leva. Et la nouvelle se répand dans toute la région.
2: Frères et sœurs, l'évangile d'aujourd'hui met en scène une détresse qui s'entrecroise sur le chemin de Jésus. Il a d'abord un homme important, un notable. Mais sa fille vient de rire. Et le voilà à genoux devant Jésus, comme un dien. La douleur la dépouille tout. Il ne lui reste que la suppliction. Et puis, dans la foule, femme. Depuis 12 ans, elle perd son sang. Elle a l'hémorragie. 12 ans de fatigue, aussi de solitude.

0: car à l'époque, ce mal la rendait impure. On ne devait pas la toucher, ni l'approcher. Tout peut-être sans une main posée sur elle, alors elle n'osa demander de tout haut. Elle faufile derrière et se dit « Si je touche seulement la frange de son manteau. » Regardons ce que se passe. Je se retourne et ne pas souillé par ce contact interdit. Au contraire, il a guéri. Il lui donne le plus bon des noms. Ma fille, un instant, celle que tout le monde fuyait est rendue à vie, rendue aux autres. Puis il reprend sa route vers la maison du notable. On se moque de lui. Il entre, prend l'enfant par la main, ce geste si simple, si tendre, d'une main qui en réveille une autre d'or. Voyons, chers frères et sœurs, devant Dieu, le notable puissant et la femme exclue se retrouvent à égalité. Tous deux n'ont plus qu'une chose, la foi. Cette audace du cœur qui ose tendre l'un vers lui. Et nous, il a peut-être en chacun de nous quelque chose qui saigne depuis des années, une blessure, une honte, une fatigue qu'on n'ose plus dire. Et peut-être aussi quelque chose qui semble mort, un espoir, une joie, une relation. Jules nous redit ce matin, ose. Ose approcher, même par derrière, même du bout des doigts. Main étendue vers toi, elle ne te repousse pas. Elle te relève et t'appelle, mon enfant. Seigneur, donne-moi l'audace de te toucher et relève en moi ce qui dort.
1: Notre Père, qui es aux cieux, que ton nom soit sanctifié, que ton règne vienne, que ta volonté soit faite sur la terre comme au ciel. Donne-nous aujourd'hui le pain de ce jour. Pardonne nos offenses, comme nous pardonnons aussi à ceux qui nous ont offensés. Et ne nous laisse pas entrer en tentation, mais délivre-nous du mal. Amen.

Attention, aujourd'hui lundi 6 juillet, notre département de l'Aude est passé en vigilance orange pour forte canicule. Ce matin, les températures sont déjà élevées, les minimales à 29 degrés dans la Piège, le Razès. Les maximales sont à 33 degrés dans les Hautes Corbières et Corbières maritimes, ainsi qu'en pleine Lézignanaise et en Minervois. L'après-midi, le thermomètre passe à 40 degrés à Périac, Minervois. On prévoit, heureusement pour la nuit prochaine, des températures qui culminent à 26 degrés en Minervois, ce qui fait que nous sommes en vigilance orange et non rouge pour forte chaleur. Demain mardi, la journée est au moins équivalente avec des pointes, encore une fois, à 40 degrés dans le courant de l'après-midi dans l'Est.

0: Notre invitée du matin est Madame Hélène Sandranier, présidente du conseil départemental de l'Aude. Vendredi, elle recevait les médias pour présenter une campagne médiatisée, justement, une publicité, un affichage, des messages sur les réseaux sociaux pour la fameuse prévention des risques incendies dans notre département. Il faut encore marteler auprès de tout le monde cette urgence de faire très attention. Hélène Sandranier est bien consciente de cette récurrence, de cet appel qui revient tout le temps à faire attention. Dans cette campagne « Préservons ce que nous avons », on valorise beaucoup justement la beauté de nos paysages. Hélène Sandranier.
1: L'invitée du matin, Nathalie Dessos.
2: Nous lançons aujourd'hui une campagne de sensibilisation, de prévention des incendies. Alors, c'est vrai que d'habitude, nous reposions sur l'entente Valabre qui produit des documents que nous continuerons, bien sûr, à utiliser. Mais cette année, c'est pas n'importe quelle année pour nous. C'est l'année, évidemment, qui suit ces terribles incendies. Et nous voulions, justement, sensibiliser à ce moment particulier les citoyens aux doigts, certes, mais aussi tous ces touristes qui vont arriver. Et nous voulions les amener à sans les culpabiliser, sans être dans une démarche moralisatrice, à appréhender la beauté de nos paysages et la responsabilité collective qui est la nôtre pour préserver ces paysages et au-delà des paysages, bien sûr, les gens qui y vivent et la biodiversité, celle de l'Aude étant particulièrement riche. Donc nous avons fait le choix de trois paysages, un des Corbières, un de la Montagne Noire et un du littoral, que nous avons inséré dans une autre image de Brûlé, avec évidemment cette image de beauté que nous voulons préserver. Et nous avons associé ces trois visuels à trois comportements identifiés comme ceux qui peuvent entraîner un feu, c'est-à-dire le mégot, hein, c'est-à-dire le feu, la braise, la notion de barbecue, et puis aussi l'étincelle qui peut venir aussi d'outils, que ce soit des professionnels ou des particuliers qui utilisent parfois des appareils et qui peuvent générer un risque. Alors évidemment, il y a toute une série aussi avec cette sensibilisation d'informations, formations sur certains personnels, à commencer par les nôtres. Nous, par exemple, aux routes, il y a une sensibilisation, une formation aussi sur des agents qui participent effectivement sur les différents sites du département et notamment nos forteresses royales à l'accueil de touristes et qui peuvent sensibiliser. Il y a sur le parc régional Corbière-Fenouillède des brigades vertes, hein, avec des jeunes qui vont aller diffuser pour le coup la bonne parole. Hein. Voilà. Donc il y aura aussi à la rentrée. Nous viserons le public scolaire, puisque nous envisageons d'aller dans certains villages des Corbières dans un premier temps pour sensibiliser les enfants. Et puis nous espérons pouvoir l'étendre ensuite au collège. Et dès lundi, les 433 maires du département recevront un courrier de ma part où je les informe de cette campagne de sensibilisation et où je leur dis que je mets à disposition, s'ils le souhaitent, des affiches pour leur village. Voilà.
0: Et sinon, globalement, dans le département, la campagne s'installe où? Elle est déployée comment?
2: Ça va être effectivement pendant trois semaines des affichages. Et puis après, en même temps, en relais médias, la presse. Voilà. Et une stratégie digitale mise en place.
0: À plus long terme, juste sur cette question des dangers, est-ce que, au-delà d'une campagne et d'un accueil un peu fin quand même de tous ces gens qui vont passer, est-ce que un jour vous allez vous tourner vers des constructeurs de barbecue, des constructeurs de voitures pour qu'ils remettent le tout le cendrier.
2: Ah, le cendrier, oui.
0: Etc. Est-ce qu'il y a
2: oui, le cendrier plutôt, oui.
0: Est-ce qu'il y a ces projets? Est-ce qu'il y a ces projets à long
2: terme? Non, honnêtement, je ne veux pas vous mentir. Vous m'ouvrez une porte, effectivement. On peut se lancer dans ce combat. Pour être honnête avec vous, je préfère les combats que je maîtrise au sens où je peux agir. Celui-là, dans la campagne de sensibilisation, nous l'avons en notre main et je n'ai besoin de demander l'autorisation de personne. Voilà. Et donc, ça s'avère plus rapide. Certainement, moins structurant que ce que vous évoquez. Hein. Bon, mais je le mets derrière l'oreille et pourquoi pas.
0: La campagne prévention des risques incendies dans l'Aude, préservons ce que nous avons, elle démarre aujourd'hui même sur les panneaux d'affichage, sur Internet, sur les réseaux sociaux et dans les médias, radio, presse, TV.

Attention, aujourd'hui lundi 6 juillet, notre département de l'Aude est passé en vigilance orange pour forte canicule. Ce matin, les températures sont déjà élevées, les minimales à 29 degrés dans la Piège, le Razès. Les maximales sont à 33 degrés dans les Hautes Corbières et Corbières maritimes, ainsi qu'en pleine Lézignanaise et en Minervois. L'après-midi, le thermomètre passe à 40 degrés à Périac, Minervois. On prévoit, heureusement pour la nuit prochaine, des températures qui culminent à 26 degrés en Minervois, ce qui fait que nous sommes en vigilance orange et non rouge pour forte chaleur. Demain mardi, la journée est au moins équivalente avec des pointes, encore une fois, à 40 degrés dans le courant de l'après-midi dans l'Est.

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0: La prière locale animée cette semaine par la paroisse Sainte-Croix en Narbonnais, frère Daniel Gall, franciscain conventuel et Patrick Duézo.
1: Évangile de Jésus-Christ selon saint Matthieu. En ce temps-là, tandis que Jésus parlait aux disciples de Jean le Baptiste, voilà qu'un notable s'approcha. Il se prosternait devant lui en disant « Ma fille est morte à l'instant, mais viens lui imposer la main et elle vivra. » Jésus se leva et le suivit, ainsi que ses disciples. Et voici qu'une femme souffrant d'hémorragie depuis 12 ans s'approcha par derrière et toucha la frange de son vêtement. Car elle se disait en elle-même « Si je parviens seulement à toucher son vêtement, je serai sauvée. » Jésus se retourna et la voyant lui dit « Confiance, ma fille, ta foi t'a sauvée. » Et à l'heure même, la femme fut sauvée. Jésus, arrivé à la maison du notable, vit les joueurs de flûte et la foule qui s'agitait bruyamment. Il dit alors « Retirez-vous, la jeune fille n'est pas morte, elle dort. » Mais on se moquait de lui. Quand la foule fut mise dehors, il entra, lui saisit la main et la jeune fille se leva. Et la nouvelle se répandit dans toute la région.
2: Frères et sœurs, l'évangile d'aujourd'hui met en scène deux détresses qui s'entrecroisent sur le chemin de Jésus. Il a d'abord un homme important, un notable, mais sa fille vient de mourir. Et le voilà à genoux devant Jésus comme un mendiant. La douleur l'a dépouillé de tout. Il ne lui reste que la supplication. Et puis, dans la foule, une femme. Depuis 12 ans, elle perd son sang. Elle a l'hémorragie. 12 ans de fatigue, mais aussi de solitude. Car à l'époque, ce mal la rendait impure. On ne devait pas la toucher, ni l'approcher. 12 ans, peut-être sans une main posée sur elle. Alors, elle n'ose pas demander de tout haut. Elle se faufile par derrière et se dit « Si je touche seulement la frange de son manteau. » Regardons ce que se passe. Jésus se retourne. Il ne se croit pas souillé par ce contact interdit. Au contraire, il a guéri et il lui donne le plus bon des noms. « Ma fille ». Un instant, celle que tout le monde fuyait est rendue à la vie, est rendue aux autres. Puis Jésus reprend

0: route vers la maison du notable. On se moque de lui. Il entre, prend l'enfant par la main, ce geste si simple, si tendre, d'une main qui en réveille une autre, et il dit « Elle n'est pas morte, elle dort. » Et la petite se lève. Voyons, chers frères et sœurs, devant Jésus, le notable puissant et la femme exclue se retrouvent à égalité. Tous deux n'ont plus qu'une chose, la foi. Cette audace du cœur qui ose tendre la main vers lui. Et nous, il y a peut-être en chacun de nous quelque chose qui saigne depuis des années, une blessure, une honte, une fatigue qu'on n'ose plus dire. Et peut-être aussi quelque chose qui semble mort, un espoir, une joie, une relation. L'Évangile nous redit ce matin, « Ose, ose t'approcher, même par derrière, même du bout des doigts. Sa main étendue vers toi, elle ne te repousse pas, elle te relève et elle t'appelle, mon enfant. » Seigneur, donne-moi l'audace de te toucher et relève en moi ce qui dort.
1: Notre Père, qui es aux cieux, que ton nom soit sanctifié, que ton règne vienne, que ta volonté soit faite sur la terre comme au ciel. Donne-nous aujourd'hui notre pain de ce jour. Pardonne-nous nos offenses, comme nous pardonnons aussi à ceux qui nous ont offensés, et ne nous laisse pas entrer en tentation, mais délivre-nous du mal. Amen.

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0: Il est midi et sur RCF à partir de ce lundi 6 juillet, eh bien c'est près de chez vous l'été qui vous accompagne. Vous allez pouvoir ainsi découvrir ou redécouvrir le meilleur de toutes les émissions qui vous ont accompagné tout au long de cette saison qui vient de s'écouler. Notamment d'ici quelques minutes, ça sera l'âne rouge avec Canto Pais et un hommage au poète Roland Pécou. Tout de suite, voici la rediffusion du MAC de l'environnement qui vous était proposé par Aurélien Cula. On parlait déjà d'incendie.
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2: Bienvenue dans le MAG de l'environnement. Ici Aurélien Cula pour le parc naturel régional Corbière-Fenouillade. Pas de bruit d'oiseaux et de rivières aujourd'hui puisque je me trouve dans les bureaux du département de l'Aude à Carcassonne où nous reçoit Jean-Paul Bailac du service de défense des forêts contre l'incendie. Bonjour Jean-Paul.
3: Bonjour.
2: À nos côtés, Noémie André, chargée de mission gestion des milieux et risques incendie au PNR Corbière-Fenouillade. Bonjour Noémie.
4: Bonjour.
2: Nous sommes au deuxième épisode de notre série sur la prévention des incendies dans l'Aude après le traumatisme d'août 2025. Le massif des Corbières, frappé par le plus gros incendie des 75 dernières années en France, a vu partir en fumée 11 000 hectares d'espaces naturels et cultivés. Une catastrophe environnementale et humaine qui nous laisse avec cette question: peut-on aménager des paysages qui soient moins soumis au risque de méga-feux? Levons tout de suite une part de suspense. Oui, les réponses existent. Et mes invités vont expliquer par quels moyens, dans leur travail quotidien, ils repoussent ce danger. Mais il faut de la patience, de la diplomatie et aussi composer avec un vaste territoire et des moyens parfois limités. Nous y reviendrons. Tâchons déjà dans un premier temps de rappeler quelques éléments de compréhension. D'abord une question qui peut paraître un peu simple mais qui est nécessaire. Pour vous Noémie André, et vous compléterez sans doute hein, Jean-Paul Bailac, pourquoi ça brûle ?
4: Alors quand on parle de phénomène de feu, il y a un concept de base qui est le triangle du feu, c'est-à-dire trois éléments qui, lorsqu'ils sont réunis, vont permettre donc le départ du feu. On a en premier lieu le combustible, c'est-à-dire de la matière à brûler. Ensuite, on va avoir une source de chaleur, une allumette, un mégot de cigarette, voilà, tout ce qui va pouvoir apporter de la chaleur auprès du combustible. Et le comburant, c'est-à-dire de l'oxygène qui va pouvoir alimenter ce feu. Après, on va avoir bien sûr tout un ensemble d'éléments qui vont favoriser ou pas la propagation, comme le relief, la présence de vent, etc. Mais ces trois choses-là, donc le triangle du feu, c'est vraiment la base. Et c'est sur ça qu'il va falloir jouer pour combattre les départs de feu.
2: Vous voulez compléter, Jean-Paul ? C'est quoi cette source de chaleur, souvent ?
3: Ce qu'il faut savoir, c'est que les départs de feu sont provoqués à 95% par de l'activité humaine. Donc, à l'état naturel, le feu ne représente que 5% des départs de feu qu'on observe aujourd'hui. Donc, ils sont liés exclusivement à la foudre. Donc, ce qui veut dire que dans un milieu naturel, sans intervention de l'homme, la fréquence des feux est 20 fois inférieure à ce qu'elle est aujourd'hui. Et ce sur quoi on peut peser, justement, c'est 95% de causes de départ de feu qui sont liées à l'activité humaine.
2: Vous-même, d'ailleurs, vous l'avez vu hein, de vos yeux, puisque vous avez été plus de 15 ans chef de service des incendies de forêt au SDIS de l'Aude, le service d'incendie et de secours, sur le terrain. Vous étiez parfois à combattre les gigantesques feux qui ont frappé les massifs forestiers au doigt. Vous avez été en première ligne, notamment du feu d'août 2025, qui détient le triste record national en termes de vitesse de propagation. Alors, qu'est-ce qui fait justement qu'un incendie devient un méga-feu incontrôlable?
3: Beaucoup de facteurs qui entrent en ligne de compte. Bon, déjà, il faut dire que, bon, effectivement, c'est un feu qui a battu des records de vitesse, notamment sur toute la partie entre Saint-Laurent-de-la-Cabrerisse et, on va dire, Durban. Les raisons pour lesquelles ce feu s'est comporté de cette façon-là, on n'est pas sûr de toutes les appréhender. Bon, il y en a certaines qui sont très classiques, mais qui sont pas à la hauteur du caractère exceptionnel de ce comportement. C'est-à-dire que, bon, effectivement, c'était une journée qui était ventée, mais avec des rafales de vent qui n'ont jamais dépassé 65 km/h, donc bon, beaucoup de feux qui se développent dans des conditions de vent beaucoup plus fortes. Les températures étaient élevées, légèrement supérieures à 30 degrés, mais là aussi, on n'a pas atteint non plus des températures qui étaient records. Les humidités atmosphériques étaient basses, sans non plus être des records. Par contre, ce qui a priori atteignait des records et était sans précédent sur cette zone-là, c'est l'état de la végétation. lié en fait à la sécheresse, au déficit hydrique qu'on observait depuis presque 4 ans sur ce secteur-là. Ensuite, il y a des facteurs aussi qui sont liés au territoire et qui ont aussi joué un rôle important, notamment la continuité de la végétation sur toutes les zones de pinèdes à peine d'Alep.
2: Concrètement, en cas d'incendie, qu'est-ce qui facilite l'intervention justement sur place? Quels sont les outils qui permettent aux services de secours de se rendre sur place, de lutter efficacement contre le feu et justement aussi d'éviter que la situation dégénère en quelque chose d'incontrôlable? Je pense notamment à des pistes qui sont normalement, qui sillonnent le territoire, qui permettent aux services de pouvoir aller au plus près des flammes.
3: Alors, avant même de parler de pistes à l'intérieur des massifs, etc., ce qui est important, c'est d'avoir une information très précoce sur le départ de feu pour pouvoir intervenir tant qu'il y a la mesure des moyens de lutte. Dès que le feu commence à se développer, il développe une telle puissance qu'elle est supérieure aux capacités d'extinction des pompiers. Donc, ce que les services, notamment le SDIS et les partenaires de l'Office national des forêts, des comités communaux de forêts, des réserves communales ont développé, c'est tout un dispositif préventif qui permet de détecter et d'intervenir très précocement dans cette phase initiale de l'incendie. C'est aussi le cas pour les moyens aériens, et c'était le cas le jour de l'incendie, puisque ce jour-là, donc des sortes de patrouilles aériennes étaient en place, avec pour mission d'intervenir très précocement sur l'incendie.
2: On a la possibilité aussi d'avoir des points d'eau un peu disséminés sur le territoire qui peuvent faciliter aussi l'intervention.
3: Voilà. Alors tout à fait, donc ça c'est la deuxième phase, on va dire, c'était au-delà de laquelle on n'a pas pu circonscrire le feu dans sa phase initiale, il commence à se développer, et donc là on va chercher à limiter son extension par le positionnement de moyens de lutte, par des largages aériens, et là, pour ce faire, on aura besoin d'accès, donc des pistes que vous évoquiez tout à l'heure, de points d'eau, donc d'une ressource en eau bien disséminée, volumineuse, ce qui est un vrai problème dans les corbières, mais également de discontinuité végétale, c'est-à-dire que bon, les pompiers ont la capacité d'éteindre des feux d'une certaine puissance, mais si ce feu est trop puissant, lorsqu'il arrive sur la position que tiennent les pompiers, d'une part, il les met en danger, et d'autre part, il rend inefficace leur action. Donc il faut aussi avoir, en appui des pistes, des coupures de ce qu'on appelle des coupures stratégiques, des coupures de combustible sur lesquelles le feu, avant d'arriver sur les pompiers, vont perdre de la puissance.
2: Donc ça, justement, c'est au-delà même des facilités d'intervention. Il y a des choses qui peuvent être mises en place en amont, en fait, pour limiter durablement les risques d'incendie. Vous parlez justement de continuité de la végétation, de possibilité de faire des coupures, d'ouvrir les milieux. Noémie, c'est des choses sur lesquelles aussi on peut travailler un peu sur le long terme. Comment est-ce qu'on peut mettre en place comme ça des éléments qui préparent le paysage et qui lui permettent d'être moins sujet à ces feux?
4: Un des outils qui peut être envisager, c'est dans la gestion du combustible, c'est le déploiement des activités agricoles. Je pense notamment au pastoralisme. C'est quelque chose qui est en diminution sur le territoire et sur lequel on essaie d'agir. Mais c'est de pouvoir retrouver ces paysages qui sont parcourus par les troupeaux et qui vont pouvoir du coup limiter le développement végétal et donc limiter aussi la sensibilité de tout l'ensemble du massif au feu.
2: Il y a une question aussi de gestion des forêts, peut-être d'exploitation des forêts qui aujourd'hui sur le massif sont peut-être un peu à l'abandon. Est-ce que c'est des territoires, disons, perdus ou oubliés qui ont brûlé particulièrement ou pas forcément?
4: Alors sur l'exploitation des forêts en région méditerranéenne, c'est quelque chose d'assez particulier. On n'est pas du tout dans les mêmes forêts qu'on retrouve, je pense notamment vers tout ce qui est Gironde, où on connaît aussi beaucoup ces phénomènes de feu, où là c'est de la forêt qui est vraiment exploitée. En région méditerranéenne, on n'a pas ce même genre de sylviculture, en tout cas. Ça ne veut pas dire qu'il n'y en a pas du tout. Mais il y a aussi cette position des propriétaires forestiers en Méditerranée qui ne sont pas dans ces démarches. Et donc, on n'a pas les mêmes interventions humaines de gestion du combustible et de la végétation par chez nous.
3: Et puis, il faut avoir conscience du fait que c'est une forêt qui est jeune. Aujourd'hui, ben, que l'incendie, malheureusement, a parcouru ces territoires-là, on redécouvre toutes les traces du passé pastoral de ces zones, de ces paysages. Au-delà de ça, il suffit de remonter au début du XXe siècle, fin du XIXe siècle, de retrouver des cartes postales pour se rendre compte que l'environnement de la plupart des villages était un environnement de garrigue basse, et comme l'évoque Noémie, un environnement dominé par le pastoralisme et la viticulture et la polyculture méditerranéenne. Donc cette forêt-là, en fait, c'est une forêt par défaut, c'est-à-dire qui a colonisé ces territoires-là lorsqu'ils ont été abandonnés par le pastoralisme. D'une certaine façon, c'est un peu une forêt subie. Et c'est une des raisons pour laquelle aussi, outre le fait qu'elle, pendant très longtemps, n'était pas rentable, elle n'a pas fait l'objet de gestion. Le foncier aussi est un paramètre très défavorable. C'est une forêt qui est extrêmement morcelée. Il est difficile d'organiser une gestion forestière dans un tel contexte foncier.
2: Et je pensais aussi à un autre point, notamment ce qui a été mis en place au niveau du parc, c'était de la médiation incendie, c'est-à-dire d'aller aussi auprès des gens pour faciliter la compréhension de comment se déclenchent les feux, ce dont parlait Jean-Paul tout à l'heure, la source de chaleur qui dans la très grande majorité des cas, est issue d'activités humaines.
4: Oui, tout à fait. Donc ça fait maintenant 2 ans que le parc prend part au dispositif

0: Vous êtes de retour dans le mag de l'environnement. Deuxième épisode de notre série sur le travail de prévention des incendies mené par le parc naturel régional Corbière-Fenouillède. Avec nous, Noémie André, chargée de mission gestion des milieux et risques incendie au PNR, mais aussi Jean-Paul Bailac du service de défense des forêts contre l'incendie du département de l'Aude qui nous reçoit à la maison du département. Sur un territoire si grand et si peu peuplé, il faut coordonner les efforts de tout le monde, les communes, les syndicats, les services de l'État et du département. C'est le but du plan de protection des massifs contre les incendies, une sorte de feuille de route qui permet d'aménager un territoire pour limiter les risques d'incendie et pour faciliter le travail des pompiers. Noémie, ça fait partie des missions du PNR de faciliter la mise en place de ces plans de massifs.
1: Tout à fait. Donc ce qui a été constaté sur le territoire, c'est qu'il n'y avait pas forcément de structure en mesure de porter la maîtrise d'ouvrage. Et donc on n'avait plus forcément ces documents qui étaient actualisés à la fréquence à laquelle il faudrait qu'ils le soient. Et donc le parc a été approché il y a quelques années par à la fois le département et les DDTM de l'Aude et des Pyrénées-Orientales pour s'investir sur ces questions-là et porter la maîtrise d'ouvrage sur les plans de massifs.
0: Donc pour que l'on comprenne bien, le territoire des deux départements, l'Aude et les Pyrénées-Orientales, est découpé en massifs forestiers, Corbière centrale, Corbière humide, Corbière maritime, Vallée de l'Orbieu, Haute-Vallée, Fenouillette, Conflans, etc., qui sont autant de petits territoires sur lesquels on peut en fait coordonner la gestion des forêts. Et Noémie, vous avez aujourd'hui deux plans de massifs en cours

0: de réalisation, c'est ça?
1: Oui, tout à fait. Donc le parc étant un cheval à la fois sur l'Aude et les Pyrénées-Orientales, on s'est lancé de chaque côté pour 2025-2026, donc avec un premier massif, donc le massif Fenouillade dans les Pyrénées-Orientales, qui compte une quarantaine de communes, et du côté audois, le massif Corbière Centrale avec 26 communes concernées.
0: D'accord, et les actions menées dans le cadre de ces plans de massif permettront aux services de secours d'enrichir leur carte opérationnelle sur laquelle ils s'appuient pour se déployer en cas d'incendie. Jean-Paul, de quoi ont besoin aujourd'hui les pompiers pour faire au mieux et peut-être mieux leur travail dans les Corbières et le Fenouillade?
2: La trame sur laquelle s'appuient toutes les interventions, c'est la desserte, hein, donc c'est l'accès. Sans accès, pas d'intervention possible des moyens de secours autres qu'aériens. Donc il faut avoir déjà des accès bien dimensionnés, bien sécurisés, et ensuite avoir de l'eau. On ne sait pas éteindre les incendies de forêt sans eau, à l'exception voilà, du feu tactique, qui est une technique très particulière, qui ne peut pas s'employer sur tous les flancs du feu, sur toutes les portions en combustion.
0: Le feu tactique, c'est-à-dire c'est des brûlages dirigés, c'est ça, concrètement?
2: Alors le brûlage dirigé, en fait, c'est une intervention préventive, qui a pour but de déstocker du combustible sur le milieu. Mm-hmm. Le feu tactique, c'est une opération de lutte, c'est une action de lutte qui a pour principe d'utiliser le feu contre le feu, c'est-à-dire juste à l'avant du front de feu, on lui brûle le combustible, donc on lui supprime ce qui va l'alimenter pour interrompre sa propagation. Voilà, c'est une technique qui a été utilisée, hein, donc sur le feu des ribotes, mais de façon ponctuelle sur certaines portions uniquement, et des portions qui restent très minoritaires à l'échelle de l'ensemble de l'incendie. Donc il faut de l'eau. Et puis, comme je vous le disais tout à l'heure, il faut aussi avoir des zones sur lesquelles l'incendie va perdre de la puissance, donc ces zones sur lesquelles les pompiers vont se positionner grâce à des accès, grâce à des pistes. Il faut aussi qu'elles soient aménagées, ces zones-là, de telle sorte que le feu y perde de la puissance et suffisamment de puissance pour qu'elle redevienne compatible avec les capacités d'extinction des pompiers. Voilà, pour donner un ordre d'idée, donc les moyens terrestres ont la capacité d'éteindre des feux qui présentent une puissance de 3000 à 4000 kilowatts par mètre linéaire de front de feu. Alors ça ne parle pas si je vous dis ça comme ça, mais par contre si je vous dis que les feux de cet été sur les zones forestières ont libéré des puissances de plus de 50 000 kilowatts par mètre de front de feu, on est déjà très largement au-dessus, on est dans des proportions de l'ordre de 1 à 5, voire de 1 à 10, par rapport à ce que les moyens terrestres sont capables d'éteindre s'ils ne disposent pas de ces coupures de combustible.
0: Au-delà du feu tactique sur le moment, sur le vif, faut d'abord s'occuper en amont d'avoir un minimum de végétation qui peut être prise en fait par les flammes, facilement avalée par l'incendie.
2: Ben, c'est-à-dire que oui, il faut à certains endroits supprimer le combustible de telle sorte que le feu trouve moins d'aliments pour se propager. Et ces zones-là, il faut qu'elles soient situées aux endroits où les pompiers sont capables de les valoriser, c'est-à-dire sur des zones desservies et sur lesquelles ils disposent de points d'eau.
0: Noémie, vous avez des exemples d'actions menées ou envisagées sur les territoires concernés par les plans de massifs sur lesquels vous travaillez pour justement limiter durablement les risques incendies en limitant justement la végétation qui peut être la proie des flammes?
1: Oui, tout à fait. Donc il y a déjà des actions qui avaient été faites il y a plusieurs années, où là on était vraiment dans la conciliation entre les enjeux de risque incendie et de biodiversité. Je pense notamment à la commune de Talleyrand, où il y a des actions d'ouverture de milieux qui avaient été faites, où là on s'est rendu compte que pour les espèces locales, il y avait un intérêt à ouvrir le milieu et ça correspondait aussi aux enjeux de risque incendie. Et puis il y a aussi depuis 2024 le projet européen Sud-Ouest sur lequel on participe avec le département de l'Aude justement. Donc il y a un projet européen entre France, Espagne et Portugal où on se pose la question de savoir comment on peut faire sur nos territoires pour mieux comprendre le phénomène de feu et les actions à mener. Et notamment, donc sur la partie audoise du parc, on mène des actions sur le lien entre le risque incendie et les activités agricoles.
0: Alors tout cela prend du temps, j'imagine, à mettre en place. Vous vous projetez sur combien d'années lorsque vous mettez en place ces plans?
1: Alors un plan de massif, donc c'est une étude qui dure un an. On considère une planification pour environ 10 ans à venir. Donc on considère qu'au-delà de ces 10 ans, le territoire aura changé, il faudra renouveler, refaire un diagnostic et repenser la suite. Mais voilà, c'est une période de 10 ans environ.
0: Alors au cœur des projets de ces plans de massif, il y a le travail qui est mené au niveau des communes. Et en l'occurrence, les communes, elles étaient en première ligne de l'incendie de l'été 2025, puisqu'il a traversé la plupart des villages qui se trouvent sur le secteur qui était impacté. Jean-Paul, c'est ça peut-être la priorité dans ces plans, c'est de sécuriser en premier lieu les zones urbaines, les zones d'habitation.
2: Oui, tout à fait. Bon, ces feux ont provoqué des dommages très importants. Il y a eu un décès, il y a eu des dommages très importants à un nombre important d'habitations, hein, sans précédent dans l'Aude. Et donc, effectivement, ça, c'est le fruit d'une évolution qui est relativement récente, qui date de quelques dizaines d'années, qui a vu les ceintures viticoles notamment, mais aussi les ceintures de jardin qui protégeaient traditionnellement les villages, disparaître au profit d'espaces naturels combustibles et qui a vu la végétation arriver aux portes des maisons. Donc aujourd'hui, la priorité aussi, elle doit porter sur le rétablissement d'activités qui permettraient de limiter la vulnérabilité de ces agglomérations, de limiter la combustibilité, la puissance des feux aux abords même de l'agglomération et y faciliter aussi l'intervention des pompiers. Donc en matière d'aménagement, c'est une priorité forte et en matière de gestion de l'urbanisme également.
0: Et ces plans de massif, ils demandent de la bonne volonté, on imagine, de la coordination et aussi des moyens. Est-ce qu'ils sont suffisants aujourd'hui? Et sinon, où est-ce qu'on peut aller chercher des financements pour réaliser ces opérations?
1: Alors quand on parle d'argent, on n'en refuserait jamais plus. Mais en tout cas, pour les plans qui sont lancés actuellement, on bénéficie de financements via le département et les DDM de l'Aude et des Pyrénées-Orientales, comme je l'ai dit tout à l'heure. La question qui se pose ensuite, c'est surtout en fait la mise en place de ces plans concrètement sur le territoire. Parce qu'on aura beau faire des grands plans, si vraiment concrètement on n'a pas ces pistes qui sont remises aux normes, ou qui, voire créées, on n'a pas ces points d'eau qui sont positionnés, c'est uniquement des plans sur la comète, et c'est là où on a des financements à aller chercher. Ça peut aller chercher donc à l'échelle européenne, à l'échelle de l'État via les DDTM, à l'échelle des départements. Enfin, voilà, il y a un peu... Tout cet écosystème à aller prospecter pour récupérer de l'argent et mettre en place ces aménagements.
0: Alors c'est quoi les prochaines étapes pour vous? Il y a un autre massif qui vous a contacté, non, pour continuer ces actions sur un nouveau territoire?
1: Oui, tout à fait. Donc à l'automne 2025, suite aux incendies, on a les communes qui font partie du massif Saint-Victor, donc ce qui représente 12 communes, qui ont décidé de confier la maîtrise d'ouvrage au parc. C'est pas encore lancé, mais ça va sortir. Et si tout se passe bien, comme je disais, ça dure un an, donc on aura un plan en 2027 pour ce massif, qui en plus de ça a été fortement touché par l'incendie de Rebaute 2025, avec plus de la moitié de ce territoire qui a été impacté. Donc il y a pas mal d'enjeux sur cette zone-là.
0: Bon, merci beaucoup Noémie pour cette fenêtre ouverte sur le patient travail que vous menez pour protéger, pour valoriser les richesses naturelles du territoire. Pour en savoir plus sur les actions et les animations du parc naturel régional Corbière-Fenouillade, rendez-vous sur la page Facebook, sur les applications Panop Pocket et l'IWAP, et bien sûr sur le site parc.corbière-fenouillade.fr. Merci à vous aussi Jean-Paul Bailac pour votre accueil à la maison du département de l'Aude. Et bonne continuation surtout dans votre mission. Voilà, le MAC de l'environnement, c'est terminé pour cette semaine. Cette émission a été préparée et présentée par Aurélien Cula. Montage additionnel réalisé par Philippe Co pour RCF Pays d'Aude. N'oubliez pas de vous émerveiller. Prenez soin du vivant qui vous entoure et à la semaine prochaine.
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0: Près de chez vous l'été pour vous accompagner sur RCF en ce lundi 6 juillet avec à 13h toute l'info et plus précisément le journal de Radio Vatican. Tout de suite, c'est Alain Rouche que l'on retrouve pour l'émission Canto País.
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0: Vous écoutez RCF, il est 14h et c'est près de chez vous l'été qui vous accompagne à partir de ce lundi 6 juillet. Tout de suite, je vous propose de retrouver la rediffusion de l'émission Les Audacieux, émission présentée par Aurélien Acula. Nous étions à Lézignan-Corbières et on parle cuisine.
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2: Bienvenue à la cantine. Allez, on se met en file indienne, on attrape un plateau et on s'apprête à se régaler. Aujourd'hui, les audacieux ont posé leur micro dans le réfectoire d'un self pas comme les autres, celui du collège Joseph Anglade à Lézignan-Corbières. Au menu aujourd'hui, un projet de documentaire sur un chef engagé dans l'alimentation saine, diversifiée, locale et vertueuse, et qui arrive à nourrir et surprendre ses jeunes convives tous les jours. Un véritable modèle pour la restauration collective de demain à contre-courant des grands acteurs du prêt-à-manger surgelé. Ce chef, c'est Pierre-Yves Romeller qui nous accueille aujourd'hui. Bonjour Pierre-Yves.
3: Bonjour.
2: À tes côtés, il y a un vidéaste curieux de documenter les initiatives inspirantes et qui s'est mis en tête de filmer ton aventure pour la porter sur grand écran et inspirer au-delà des frontières audoises. C'est Jacob Redman de l'association de production Covisuel. Bonjour Jacob.
4: Bonjour.
2: Alors en guise de mise en bouche, on va commencer par une petite touche d'amertume. Je suis désolé, mais c'est le bilan de la loi Egalim, un texte ambitieux voté en 2018 et qui affichait de grandes promesses pour la restauration collective, dont les cantines scolaires, mais pas seulement, aussi les maisons de retraite et d'autres collectivités. La loi prévoyait donc que dès 2022, les repas servis dans la restauration collective seraient composés pour moitié de produits durables et de qualité, dont 20% de produits biologiques. Le compte n'y est pas, et c'est le moins qu'on puisse dire, puisque le ministère de l'Agriculture lui-même estime que la part des produits durables varie entre 10 et 15% selon les segments de restauration, je cite le ministère. Pour le bio, on est même à moins de 10%. Mais certains établissements sortent du lot, comme celui qui nous accueille, le collège Joseph Anglade à Lézignan, puisqu'ici les 550 repas quotidiens sont presque 100% bio. Pierre-Yves, tu es arrivé dans l'établissement il y a 6 ans je crois maintenant. Oui. Est-ce que tu peux nous raconter ce qui a motivé ton engagement envers ce que tu appelles la nouvelle cantine ?
3: Ben, c'est un engagement qui date maintenant. Je travaillais avant dans un foyer d'accueil médicalisé. Un jour, j'ai laissé le dessert surgelé au congélateur et je me suis mis à faire le dessert moi-même. Et quand j'ai vu l'effet que faisait ce dessert, je me suis dit qu'avec si peu de choses, c'était possible de faire plaisir à ces personnes à ce moment-là. Donc, je me suis dit qu'il y avait moyen de faire autrement et de faire mieux en restauration collective. Et depuis ce jour, je tire la ficelle et à l'époque, c'était de changer un plat ou deux. Et puis, au fur et à mesure, c'est de révolutionner la cantine, peut-être. En tout cas, de prouver, effectivement, qu'une autre cantine est possible. Et la nouvelle cantine, c'est ça. C'est peut-être essayer de réinventer la cantine pour prouver qu'il est possible de proposer autre chose.
2: Et alors, qu'est-ce qui explique que si peu d'établissements parviennent justement à atteindre ce niveau de qualité? On entend souvent dire que le prix des aliments bio est un obstacle insurmontable pour les cantines. Qu'est-ce qu'il en est vraiment? C'est quoi tes secrets finalement de fabrication?
3: La grande clé, en tout cas pour moi, c'est le savoir-faire des cuisiniers. Et quand les cuisiniers sont formés, ils ont ces compétences, remettre à cuisiner simplement une cuisine familiale, tout devient possible. Donc c'est ce que j'évoque souvent, en tout cas le savoir-faire et la maîtrise des cuisiniers, qui permettrait en tout cas de lever tous ces petits leviers, le gaspillage alimentaire. Il y a plein de petits leviers qui font que du coup on arrive à s'approvisionner en produits de qualité. Mais je pars du principe effectivement que c'est la formation et les connaissances du cuisinier qui arrive à mettre en place toute cette organisation et tout ça pour s'approvisionner différemment.
2: Oui, c'est-à-dire que on a fait un peu le tour des réserves là avant l'émission et j'ai vu ici ou là des chambres froides, des lieux de stockage avec énormément de choses différentes et que des produits bruts que toi tu réceptionnes tel quel et que tu traites sur place, c'est-à-dire que tu ne reçois, tu ne commandes rien qui soit déjà cuisiné.
3: Complètement, se remettre à cuisiner et tout cuisiner, donc la restauration collective elle s'est construite autour de tous les produits industriels. Et effectivement, la première étape est la plus simple pour dire, c'est effectivement de se remettre à cuisiner, donc retravailler des produits bruts, refaire sa pâtisserie soi-même, travailler, éplucher les oignons, lever les filets de poisson, découper de la viande. Tout ça permet d'accéder à des produits de qualité Mais du coup, il faut que le cuisinier et que son équipe ils soient capables du coup de les travailler, de les transformer pour pouvoir les servir.
2: Donc c'est aussi des savoir-faire qu'il a fallu transmettre à l'équipe ou même apprendre toi-même, peut-être que tu ne savais pas tout faire.
3: Des savoir-faire et même des savoir-être, parce que ça va aussi dans des pratiques de travail en commun et tout ça, donc du travail plus collectif. Donc c'est tout plein de petites choses comme ça qui permettent effectivement de se réapproprier cette cuisine. Et souvent on me dit, mais comment c'est possible avec plus de personnel, moins de personnel, etc. Donc c'est vraiment juste des petites choses simples à faire, simplifier les repas, les propositions, pour que ça soit abordable. Et puis on n'est pas ici pour faire de la restauration gastronomique, donc c'est une cuisine familiale de tous les jours, nourrir les enfants et les usagers simplement. Donc le défi, c'est vraiment juste de se réapproprier ces produits, de savoir les traiter et les cuisiner simplement, le plus simplement possible. C'est une manière aussi de respecter le travail qui est fait par les producteurs. Et donc voilà, donc des petites touches de, comme je disais, de réorganisation, de sensibilisation auprès des enfants, de simplification, enfin plein de petites choses qui font que tout devient possible.
2: Et j'imagine qu'il faut une équipe quand même particulièrement enthousiaste pour réussir à à commencer par travailler les produits frais le matin et avoir cet élan là. Vous êtes aussi un petit peu guidé par les retours des élèves. J'imagine que le fait de les voir manger, ça doit entretenir un petit peu aussi la dynamique.
3: Bah oui, complètement. Alors le rapport avec l'équipe et tout ça, moi je dis aussi que c'est une manière d'être et de faire. Finalement, servir des produits bio, c'est pas juste servir des produits labellisés. C'est aussi peut-être repenser un peu son environnement avec qui on travaille, les producteurs et puis les gens qu'on sert, effectivement, les enfants, et de venir expliquer ce qui se passe, de venir sensibiliser pour que les enfants ils s'approprient aussi le travail qui est fait et qu'ils comprennent ce qui est fait aussi en cuisine.
2: Oui, alors toi, comme tu es chargé justement des commandes, tu es en lien direct avec les producteurs, tu vas visiter les fermes et j'ai vu que tu emmenais même des élèves en visite de ferme pour aller rencontrer les producteurs et du coup aussi sur pied les produits qu'ils vont manger à la cantine plus tard. Ça marche bien ça, les élèves suivent ?
3: Les élèves adorent et ils arrivent toujours un peu timides chez les producteurs. Et puis à la fin, on s'en va, il y a des milliers de questions qui ont fusé, et on s'aperçoit qu'on a fait des maths, qu'on a fait plein de matières finalement qu'on pratique ici à l'école dans les classes, mais qu'on a fait et qu'en discutant avec les producteurs, on a appris plein de choses. Donc effectivement, les enfants sont ravis. Ils sont toujours un peu, comme je disais, un peu frileux au début et un peu timide, mais une fois qu'on passe quelques barrières, on est obligé de les freiner parce que sinon ça part dans tous les sens, mais c'est ça qui est génial.
2: Et j'imagine que ça permet aussi de sensibiliser les élèves à une nourriture qui est un peu différente de ce que parfois ils attendent, les steaks frites, cordon bleu, etc. Comment toi t'arrives à les faire sortir un peu de ces rails-là pour les emmener vers une alimentation plus diversifiée, plus variée, avec des choses qu'ils ont peut-être pas l'occasion de manger à la maison, des légumineuses, des choses comme ça.
3: Ben c'est compliqué, hein. C'est compliqué pour certains enfants. Alors ça dépend. C'est comme je l'évoque souvent. C'est le capital culturel de chacun. Donc il y a des enfants qui ont cette habitude-là et qui voyagent par exemple et donc qui ont l'habitude de goûter des alimentations de culture différentes et qui reviennent des fois après les vacances et qui vous donnent un conseil. Et puis d'autres pour qui c'est beaucoup plus compliqué et qu'il va falloir sensibiliser, expliquer ce qui se passe pour qu'ils identifient les préparations. Pourquoi est-ce qu'aujourd'hui il y a un repas végétarien ? Qu'est-ce que c'est un repas végétarien ? Pourquoi est-ce qu'on sert ça aujourd'hui ? Quels sont les produits qu'on trouve dans une poêlée de légumes ? Et pourquoi est-ce qu'on les sert là et puis régulièrement en hiver et puis pas au mois de juin ? Enfin, c'est toute cette sensibilisation et tout ce portage qu'il faut faire auprès des enfants pour qu'ils acceptent et qu'ils comprennent ce qui se passe et qu'ils acceptent de goûter et de participer.
2: Globalement, t'as des bons retours quand même.
3: Bien sûr, il y a plein d'enfants qui sont très contents et qui nous font des super retours, qui participent quand on fait des jeux, etc., qui se disputent. C'est comme je dis, au début, c'est souvent un peu compliqué, ils sont timides et après, il faut freiner tout le monde parce que sinon, tout le monde veut la place de l'autre, tout le monde veut participer. Non, mais c'est ça qui est génial, mais ça fait des super échanges et ça fait aussi, comment dire, une des compétences ou une du partie du métier de cuisinier de collectivité qu'on évoque très peu et qui, pour moi, est un des moments super, en tout cas, à partager avec les enfants. Donc ça, c'est hyper valorisant pour les cuisiniers qui travaillent dans les établissements scolaires.
2: Ouais, ce qui est valorisant aussi, c'est que bon, les élèves ne sont pas les seuls à voir le travail de ton équipe, puisque depuis quelques années, quand même, les distinctions, les, reco- connaissances pleuvent sur la cantine du collège, comme le prix national Cantine Rebelle en 2020, et puis ton audition aussi par l'Assemblée nationale il y a quelques mois. Comment ça s'est passé? Comment tu t'es retrouvé à parler de ton travail, voilà, à être auditionné par les parlementaires?
3: Bah parce que c'est effectivement, je suis sollicité pour expliquer comment est-ce qu'on met en place, comment est-ce qu'on arrive à passer tous ces leviers, à faire autrement en tout cas. Et puis c'est dans mon envie aussi de partager au plus de personnes possible cette idée qu'une autre cantine est possible et qu'il est possible de faire autrement ou autre chose, dans cette idée encore une fois de revaloriser le travail des cuisiniers de collectivité. Et donc c'est ce que j'essaye de porter souvent. On voit souvent que dans ces instances et dans ces moments de réflexion autour de la restauration collective, souvent c'est des diététiciennes, des élus, des parents d'élèves qui participent à ce genre de rencontres et à ce genre de moments, mais jamais les cuisiniers. Et l'exemple de la loi Egalim, il est frappant parce que effectivement ces lois, elles se construisent, mais pas une seule fois on a sollicité les cuisiniers pour savoir si allait avoir des contraintes et si pensaient que ça allait être réalisable d'atteindre les objectifs qui étaient demandés.
2: Bon, pour le coup, tu nous fournis la preuve que ils sont atteignables.
3: Et
2: ces
3: donc
2: objectifs.
3: C'est ce que je témoigne du coup aussi que c'est atteignable si on forme les cuisiniers et si les cuisiniers sont conscients de ça, si on revalorise le travail de tous ces cuisiniers en restauration collective, si on arrive à inventer autre chose peut-être, ben on arrivera à attirer d'autres cuisiniers qui viendront et qui seront en mesure de lever tous ces leviers et de mettre en place toutes ces pratiques et du coup de tout changer.
2: En fait, aujourd'hui, près de la moitié des repas de la restauration collective sont préparés par des prestataires en dehors des établissements. Et ce marché de la restauration collective qu'on appelle concédé, donc c'est le terme officiel, c'est 11 milliards d'euros de chiffre d'affaires par an. C'est l'équivalent de 110 000 salariés en France, selon les derniers chiffres de l'INSEE qui datent de 2019. Mais l'INSEE pointe justement que ces emplois sont majoritairement peu qualifiés, souvent à temps partiel, et que ce marché est dominé à 70% par trois entreprises multinationales, dans lesquelles ce travail dont tu parles, ce travail de cuisinier, de valorisation de compétences, il est pas présent. Et donc c'est ça aussi, toi, que tu portes, c'est cette idée de relocaliser aussi le fait de faire à manger dans les établissements.
3: Complètement.

0: collective, elle en est ce qu'elle est née aujourd'hui. On a tous vécu, on a tous goûté les épinards qui flottent, les macédoines de légumes. Et d'ailleurs, on connaît tous les mêmes menus, les mêmes préparations, parce qu'on a tous mangé la même chose dans toutes les cantines de France, parce que c'est centralisé, parce que les industriels, ils ont prévu 5 entrées en tout prêt, prêtes à servir et simples à faire. Et donc c'est tout ça qui s'est construit comme ça, et c'est ce que j'essaye de prouver, c'est que voilà, qu'il faudrait revenir en arrière et en tout cas essayer d'inventer quelque chose.
1: Merci Pierre-Yves, on s'est régalé en écoutant ton expérience, mais nous pourrions également nous plonger dedans grâce à un film documentaire en préparation, puisque le réalisateur Jacob Redman va nous en parler, mais ce sera juste après cette petite douceur musicale.

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1: Et nous sommes de retour avec le vidéaste Jacob Redman et avec Pierre-Yves Romeller, le plus grand pourvoyeur audois de plats de résistance. On parle bien sûr ici de résistance à l'uniformisation du goût et à la malbouffe dans la restauration collective. On vient d'entendre l'histoire de Pierre-Yves, mais pour certains, ce n'est pas suffisant, il faut la montrer. Jacob, tu œuvres au sein de l'association de production audiovisuelle Covisuel et tu as notamment à ton actif le documentaire Pays des Flores, réalisé dans les montagnes des Hautes-Pyrénées et qui a reçu plusieurs prix. Et tu es maintenant en train de chercher des producteurs pour un projet de documentaire intitulé La cantine des possibles et qui se passera ici même au collège de Lézignan. Alors d'abord, comment tu t'es retrouvé avec une caméra dans la cuisine de Pierre-Yves ?
2: Une bonne question. En fait, on a rencontré Pierre-Yves il y a quelques années en arrière à une fête paysanne à Asianette. Et il y avait une conférence dégustée et Pierre-Yves nous a présenté plus ou moins ce qu'il vient de nous dire. Et avec Anna, ma compagne et productrice de Covisuel, on est tombé un peu amoureux de ce projet. On a trouvé ça génial et on s'est dit

0: Ça pourrait être notre prochain documentaire. C'est dire, alors, on va rencontrer Pierry, on va lui demander est-ce qu'il serait intéressé de faire ce film avec nous. Et il a dit oui, ouais, pourquoi pas. Bon, après, il y a eu le Covid, il y a eu un peu de temps, mais l'idée était derrière là. Dans notre tête, on avait envie de contribuer à notre façon, à œuvrer pour l'environnement à travers notre art, la vidéo.
1: Oui, qu'est-ce qui t'a touché dans cette histoire en particulier? Ça tire plusieurs fils, c'est ça? Le goût, le social, le lien aux enfants, la transmission. L'agriculture paysanne, enfin, j'imagine c'est beaucoup de choses.
0: Ouais, Pierre-Yves, il disait un truc dans la conférence qui parlait de changement total. Je crois que c'est ça qu'il disait. Et du coup, ça vient toucher tous les différents sujets sociétaux. Donc, il y a la santé, l'environnement, le bien-être, l'économie. Il n'y a pas beaucoup de choses qui peuvent changer assez rapidement avec une seule loi qui peut avoir un impact sur tous les secteurs, comme la cuisine collective.
1: Le fait que le collège, par exemple, fasse ses achats dans un périmètre assez restreint autour de Lézignan, auprès de producteurs, fait que finalement, la cantine du collège est coproductrice de l'agriculture paysanne de son territoire. C'est ça aussi, Pierre-Yves. Vous vous inscrivez avec le collège dans le tissu économique local.
2: Complètement. C'est un vrai soutien. Ça peut être un vrai soutien à l'agriculture locale. Il faut imaginer tous les collèges du département ou de la région qui s'approvisionneraient intégralement en produits locaux, en tout cas le plus possible. Il faut imaginer le poids et le levier que ça représenterait pour changer. Et comme le dit Jacob, effectivement, la restauration collective et la cantine, en tout cas, c'est peut-être comme disait Jacob, un fait social total, parce qu'il impacterait tous les sujets de la société. Donc on parle de santé, on parle d'environnement, on parle d'agriculture, on parle de culture, on parle d'éducation au goût. Et c'est ça qui est beau, et c'est ça qui est génial, et que je partage le plus régulièrement possible.
1: Et toi, justement, Pierre-Yves, tu as déjà coécrit un livre sur le sujet qui s'appelle Une autre cantine est possible, aux éditions du Croquant. Et comme on l'a dit précédemment, tu as été auditionné par l'Assemblée nationale. Aujourd'hui, en quoi un documentaire peut compléter ce plaidoyer et aider à faire changer les mentalités et les pratiques?
2: Ça fait un outil de plus pour partager cette idée qu'effectivement la cantine peut être ce levier-là. Et que tout le monde prenne conscience, en tout cas, que c'est possible, que dans certains collèges, dans certaines cuisines, il y a des cuisiniers qui se mettent à tout changer. Et donc, l'idée, c'est de partager ça au plus grand nombre pour que tout le monde prenne conscience et voie la cantine peut-être différemment. Et peut-être il y a justement toute la valeur à retrouver, en tout cas, sur la restauration sociale quand on l'imagine comme ça.
1: Et alors, le canal principal de diffusion de ce film? Le but, Jacob, c'est que le film sorte sur grand écran, qu'il tourne sur les cinémas.
0: Ce serait notre premier film à destination nationale, quoi, pour le cinéma national. Mais aussi, on aura envie de faire une version pour le 52, pour les petits écrans, pour la télévision, pour toucher le plus grand nombre, en fait. C'est vrai qu'un bouquin, c'est super, mais c'est un bouquin assez technique, assez niche pour les professionnels. Et là, on va essayer de faire un film qui va toucher tout un chacun. Peut-être le porter aussi à l'Assemblée nationale, le porter d'avoir un outil de lobbying. Mais avant tout, ça va être quand même un film sensible qui sera autour de Pierre-Yves comme un portrait. Et on va graviter autour de d'abord sa brigade, genre, en tout cas les cuisiniers qui l'aident, puis après les producteurs, les productrices du coin, les élèves, qui les usagers, les ceux qui mangent cette nourriture, peut-être un sixième qui rentre dans le collège, puis peut-être un troisième qui a déjà fait tout son parcours ici dans la cantine. Donc il y aura tout un travail de casting et de mise en lumière de cette pratique.
1: Tu veux montrer quelque chose de très sensible aussi, du quotidien. T'as fait une sorte de bande-annonce aussi où on voit Pierre-Yves le matin là à 6h du matin en train d'éplucher des carottes bon, avec un côté vraiment se confronter à la matière. Ça fait écho aussi ce dont on parlait précédemment, qui est le fait que là on a une cuisine qui est à taille humaine, une sorte de contre-modèle aux grandes cantines, aux grandes centrales semi-industrielles. C'est ça aussi que tu veux montrer, c'est ce côté un peu artisanal et très humain.
0: Voilà, on va essayer de plutôt montrer que d'expliquer. Ça va être vraiment quelque chose qu'on voudrait faire dans ce film, c'est-à-dire de le voir faire, de le voir interagir avec les producteurs, avec son équipe, de le voir interagir avec les élèves. et pas faire des interviews face caméra. En fait, le petit film qu'on a fait là, Ma part à jouer, c'était un film qu'on a réalisé avec des éléments de repérage pour un concours national. Dans notre film, il y aura pas d'interview, ça sera juste, on va vraiment le voir faire, quoi.
1: Réaliser un film, c'est un défi, hein, particulièrement. Donc, au-delà de, effectivement, de cet angle de ce que tu veux montrer, il y a aussi le fait de financer le film, de réussir à le produire. Pour la cantine des possibles, t'as commencé avec un financement participatif pour donner un peu la première impulsion. Ça s'est plutôt bien passé, non?
0: Ouais, d'abord on a eu, il faut le mentionner, on a eu une aide d'une fondation, elle est assez conséquente pour l'écriture, pour ils ont cru dans ce projet, ils se sont dit ouais, on va vous donner de l'argent pour faire tout ce repérage. Après, on a fait le financement participatif, on a soulevé près de 22 000 euros, ce qui est passé par rien. On a eu des promesses de 3 000 euros aussi de Biocoop Région. Voilà, on a des soutiens. Il y aura peut-être d'autres fondations qui va nous épauler. Aujourd'hui, on est en pourparlers avec des producteurs. On va d'abord travailler, voir avec les producteurs locaux. On est en lien avec, par exemple, Andera. En ce moment, on est en train de discuter si on peut pas travailler ensemble. Aujourd'hui, il y a une très bonne réception sur le film. C'est sûr que pour la télévision locale, France 3, région, en tout cas Occitanie, je pense qu'il ira sans doute un diffuseur là. Pour faire un film de cinéma, c'est toujours beaucoup plus ambitieux. Il faut avoir une vraie écriture, une vraie note d'intention artistique, un vrai propos. C'est plus difficile. Il y a beaucoup plus de monde qui essaie de faire de ces films-là. Il y a une compétition très très forte dans ce secteur et ça prend du temps. Voilà. Voilà, donc on va sans doute se faire accompagner par un professionnel du scénario pour documentaire.
1: D'accord.
0: Pour nous appuyer un peu plus, pour porter le projet un peu plus loin. Et on a ouvert une cagnotte sur un temps un peu plus long sur LOSO pour soutenir le projet. Et du coup, c'est ouvert là aujourd'hui sur le site internet de Covisuel. Vous pouvez faire une donation pour le film.
1: Donc les prochaines étapes, tu espères pouvoir commencer à tourner quand exactement?
0: Alors le calendrier, il est un peu soumis à trouver ce producteur. Je pense que les grands tournages, ça va sans doute se passer sur la prochaine rentrée. On va sans doute faire des repérages encore, c'est-à-dire juste tester, voir et faire un peu le casting aussi, ce qu'on même dans les documentaires, il y a un casting. C'est-à-dire qu'on va choisir par exemple la productrice ou le producteur. Est-ce que ça va être plutôt quelqu'un qui fait un éleveur de cochons? Est-ce que ça va être un maraîcher? Est-ce que ça va être un P2 environnement qui fait de l'insertion? Est-ce que ça va marcher avec ces gens-là? Comment on va travailler? On a déjà fait les repérages dans la cuisine. Pareil pour les élèves, on va devoir faire un travail de recherche de savoir qui c'est qui va être devant la caméra parce qu'on pourra pas avoir les droits d'image de tout le monde. Donc il y a tout un travail logistique. Et puis la première étape, là, c'est de trouver ce coproducteur qui va pouvoir déposer le film à l'aide au développement du CNC, région, etc. Et peut-être que c'est même pas moi qui va filmer. À ce moment-là, ça sera peut-être quelqu'un qui a encore plus d'expérience que moi. Voilà, ça, c'est ça qu'on est en train de réfléchir et comment on va porter le film le plus loin possible, en fait. Un film, c'est un travail d'équipe avant tout. Et c'est vrai que c'est super de bricoler à deux et de faire des petits films avec nos moyens. J'en fais depuis maintenant 15 ans. Mais là, on a envie de monter un niveau plus haut. Et pourquoi pas travailler au niveau national, mais peut-être aussi international, essayer de le faire dans des festivals internationaux, etc. C'est ça la visée à long terme, quoi. Alors,
1: ouais, d'autant que c'est une thématique qui en fait est extrêmement porteuse, qui concerne quasiment tout le monde. Je veux dire, on est tous concernés de près ou de loin par la restauration collective dans la vie de tous les jours. Notamment, tu en parles, toi, Pierre-Yves, comme d'un levier extrêmement important, la restauration collective, pour faire changer les mentalités, faire changer les pratiques, et puis voilà, changer même le modèle agricole, le modèle alimentaire en lui-même. Et tu parles notamment aussi, Pierre-Yves, je voulais revenir dessus, sur le terme de restauration collective. Souvent, quand tu communiques dessus sur les réseaux sociaux en parlant de restauration sociale et en invitant les cuisiniers à venir te rejoindre dans ce secteur de la restauration qui finalement est en dehors de l'économie de marché et qui est là pour fournir un service collectif pour nourrir le monde finalement.
2: Oui, complètement. C'est une réflexion parmi toutes les réflexions sur ce travail qui me passionne, de sortir de cette notion de restauration collective qui est bien souvent dévalorisée, puis du coup de remettre des mots peut-être plus importants et qui correspondent mieux à ce qui peut se faire à la cantine. Et donc effectivement une restauration sociale parce qu'à la cantine on nourrit tout le monde sans distinction, parce qu'à la cantine on essaye de respecter tout le monde, donc ça va aussi bien du travail, des horaires des cuisiniers, de leur salaire, des usagers, des producteurs. Donc c'est tout ça qu'on prend en compte. Et comme je le disais tout à l'heure, autour d'une cantine bio, est-ce que c'est du bio qu'il faut parler, mais en tout cas des pratiques et d'une manière d'être et de faire qui devient différente. C'est ça que je veux retrouver dans ce terme de restauration sociale.
1: Ben merci beaucoup, tu as même résumé le menu du jour finalement. Ben merci hein, messieurs, de nous avoir mis l'eau à la bouche, et on a évidemment hâte de découvrir ce documentaire, parce que pour notre part, on va ranger les micros et laisser la cuisine du collège à son quotidien gourmand, puisque Les Audacieux, c'est terminé pour aujourd'hui. Merci Jacob.
0: De rien.
1: Merci Pierre-Yves.
2: Avec plaisir.
1: Voilà, cette émission a été préparée et présentée par Aurélien Cula, enregistrée au collège Joseph Anglade de Lézignan-Corbière, avec l'oreille bienveillante du proviseur Stéphane Van Vollegem, que nous remercions chaleureusement pour son accueil. On se retrouve bientôt pour découvrir de nouveaux super-héros du quotidien, et d'ici là, prenez soin de vous.

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2: Il est 17h et c'est près de chez vous l'été qui vous accompagne en ce lundi 6 juillet avec d'ici quelques minutes Only Country et toute la programmation du festival de Mirande dans le Gers qui va avoir lieu d'ici une semaine. Tout de suite, je vous propose la rediffusion du MAC de l'environnement. Il vous était présenté par Aurélien Cula.
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4: Bienvenue dans le MAG de l'environnement. Ici Aurélien Cula pour le parc naturel régional Corbière-Fenouillède. Pas de bruit d'oiseaux et de rivières aujourd'hui puisque je me trouve dans les bureaux du département de l'Aude à Carcassonne où nous reçoit Jean-Paul Bailac du service de défense des forêts contre l'incendie. Bonjour Jean-Paul.
5: Bonjour.
4: À nos côtés, Noémie André, chargée de mission gestion des milieux et risques incendie au PNR Corbière-Fenouillède. Bonjour Noémie.
6: Bonjour.
4: Nous sommes au deuxième épisode de notre série sur la prévention des incendies dans l'Aude après le traumatisme d'août 2025. Le massif des Corbières, frappé par le plus gros incendie des 75 dernières années en France, a vu partir en fumée 11 000 hectares d'espaces naturels et cultivés. Une catastrophe environnementale et humaine qui nous laisse avec cette question: peut-on aménager des paysages qui soient moins soumis au risque de méga-feu? Levons tout de suite une part de suspense. Oui, les réponses existent. Et mes invités vont expliquer par quels moyens, dans leur travail quotidien, ils repoussent ce danger. Mais il faut de la patience, de la diplomatie et aussi composer avec un vaste territoire et des moyens parfois limités. Nous y reviendrons. Tâchons déjà dans un premier temps de rappeler quelques éléments de compréhension. D'abord une question qui peut paraître un peu simple mais qui est nécessaire. Pour vous Noémie André, et vous compléterez sans doute hein, Jean-Paul Bailac, pourquoi ça brûle ?
6: Alors quand on parle de phénomène de feu, il y a un concept de base qui est le triangle du feu. C'est-à-dire trois éléments qui, lorsqu'ils sont réunis, vont permettre donc le départ du feu. On a en premier lieu le combustible, c'est-à-dire de la matière à brûler. Ensuite, on va avoir une source de chaleur, une allumette, un mégot de cigarette, tout ce qui va pouvoir apporter de la chaleur auprès du combustible. Et le comburant, c'est-à-dire de l'oxygène qui va pouvoir alimenter ce feu. Après, on va avoir bien sûr tout un ensemble d'éléments qui vont favoriser ou pas la propagation, comme le relief, la présence de vent, etc. Mais ces trois choses-là, donc le triangle du feu, c'est vraiment la base. Et c'est sur ça qu'il va falloir jouer pour combattre les départs de feu.
4: Vous voulez compléter, Jean-Paul ? C'est quoi cette source de chaleur, souvent ?
5: Ce qu'il faut savoir, c'est que les départs de feu sont provoqués à 95% par de l'activité humaine. Donc, à l'état naturel, le feu ne représente que 5% des départs de feu qu'on observe aujourd'hui. Donc, ils sont liés exclusivement à la foudre. Donc, ce qui veut dire que dans un milieu naturel, sans intervention de l'homme, la fréquence des feux est 20 fois inférieure à ce qu'elle est aujourd'hui. Et ce sur quoi on peut peser, justement, c'est 95% de causes de départ de feu qui sont liées à l'activité humaine.
4: Vous-même, d'ailleurs, vous l'avez vu de vos yeux, puisque vous avez été plus de 15 ans chef de service des incendies de forêt au SDIS de l'Aude, le service d'incendie et de secours, sur le terrain. Vous étiez parfois à combattre les gigantesques feux qui ont frappé les massifs forestiers audois. Vous avez été en première ligne, notamment, du feu d'août 2025, qui détient le triste record national en termes de vitesse de propagation. Alors, qu'est-ce qui fait, justement, qu'un incendie devient un méga-feu incontrôlable ?
5: Beaucoup de facteurs qui entrent en ligne de compte. Bon, déjà, il faut dire que, bon, effectivement, c'est un feu qui a battu des records de vitesse, notamment sur toute la partie entre Saint-Laurent-de-la-Cabrerisse et, on va dire, Durban. Les raisons pour lesquelles ce feu s'est comporté de cette façon-là, on n'est pas sûr de toutes les appréhender. Bon, il y en a certaines qui sont très classiques, mais qui sont pas à la hauteur du caractère exceptionnel de ce comportement, c'est-à-dire que, bon, effectivement, c'était une journée qui était ventée, mais avec des rafales de vent qui n'ont jamais dépassé 65 km/h, donc bon, beaucoup de feux qui se développent dans des conditions de vent beaucoup plus fortes. Les températures étaient élevées, légèrement supérieures à 30 degrés, mais là aussi, on n'a pas atteint non plus des températures qui étaient records. Les humidités atmosphériques étaient basses, sans non plus être des records. Par contre, ce qui a priori atteignait des records et était sans précédent sur cette zone-là, c'est l'état de la végétation lié en fait à la sécheresse, au déficit hydrique qu'on observait depuis presque 4 ans sur ce secteur-là. Ensuite, il y a des facteurs aussi qui sont liés au territoire et qui ont aussi joué un rôle important, notamment la continuité de la végétation sur toutes les zones de Pinède à peine d'Alep.
4: Concrètement, en cas d'incendie, qu'est-ce qui facilite l'intervention justement sur place? Quels sont les outils qui permettent aux services de secours de se rendre sur place, de lutter efficacement contre le feu et justement aussi d'éviter que la situation dégénère en quelque chose d'incontrôlable? Je pense notamment à des pistes qui sont normalement, qui sillonnent le territoire, qui permettent aux services de pouvoir aller au plus près des flammes.
5: Alors, avant même de parler de pistes à l'intérieur des massifs, etc., ce qui est important, c'est d'avoir une information très précoce sur le départ de feu pour pouvoir intervenir tant qu'il y a la mesure des moyens de lutte. Dès que le feu commence à se développer, il développe une telle puissance qu'elle est supérieure aux capacités d'extinction des pompiers. Donc, ce que les services, notamment le SDIS et les partenaires de l'Office national des forêts, des comités communaux feux de forêt, des réserves communales ont développé, c'est tout un dispositif préventif qui permet de détecter et d'intervenir très précocement dans cette phase initiale de l'incendie. C'est aussi le cas pour les moyens aériens, et c'était le cas le jour de l'incendie, puisque ce jour-là, donc des sortes de patrouilles aériennes étaient en place, avec pour mission d'intervenir très précocement sur l'incendie.
4: On a la possibilité aussi d'avoir des points d'eau un peu disséminés sur le territoire qui peuvent faciliter aussi l'intervention.
5: Voilà. Alors tout à fait, donc ça c'est la deuxième phase, on va dire, c'était au-delà de laquelle on n'a pas pu circonscrire le feu dans sa phase initiale, il commence à se développer, et donc là on va chercher à limiter son extension par le positionnement de moyens de lutte, par des largages aériens, et là, pour ce faire, on aura besoin d'accès, donc des pistes que vous évoquiez tout à l'heure, de points d'eau, donc d'une ressource en eau bien disséminée, volumineuse, ce qui est un vrai problème dans les corbières, mais également de discontinuité végétale, c'est-à-dire que bon, les pompiers ont la capacité d'éteindre des feux d'une certaine puissance, mais si ce feu est trop puissant, lorsqu'il arrive sur la position que tiennent les pompiers, d'une part, il les met en danger, et d'autre part, il rend inefficace leur action. Donc il faut aussi avoir, en appui des pistes, des coupures de ce qu'on appelle des coupures stratégiques, des coupures de combustible, sur lesquelles le feu, avant d'arriver sur les pompiers, vont perdre de la puissance.
4: Donc ça, justement, c'est au-delà même des facilités d'intervention. Il y a des choses qui peuvent être mises en place en amont, en fait, pour limiter durablement les risques d'incendie. Vous parlez justement de continuité de la végétation, de possibilité de faire des coupures, d'ouvrir les milieux. Noémie, c'est des choses sur lesquelles aussi on peut travailler un peu sur le long terme. Comment est-ce qu'on peut mettre en place comme ça des éléments qui préparent le paysage et qui lui permettent d'être moins sujet à ces feux?
6: Un des outils qui peut être envisager, c'est dans la gestion du combustible, c'est le déploiement des activités agricoles. Je pense notamment au pastoralisme. C'est quelque chose qui est en diminution sur le territoire et sur lequel on essaie d'agir. Mais c'est de pouvoir retrouver ces paysages qui sont parcourus par les troupeaux et qui vont pouvoir du coup limiter le développement végétal et donc limiter aussi la sensibilité de tout l'ensemble du massif au feu.
4: Il y a une question aussi de gestion des forêts, peut-être d'exploitation des forêts qui aujourd'hui sur le massif sont peut-être un peu à l'abandon. Est-ce que c'est des territoires, disons, perdus ou oubliés qui ont brûlé particulièrement ou pas forcément?
6: Alors sur l'exploitation des forêts en région méditerranéenne, c'est quelque chose d'assez particulier. On n'est pas du tout dans les mêmes forêts qu'on retrouve, je pense notamment vers tout ce qui est Gironde, où on connaît aussi beaucoup ces phénomènes de feu, où là c'est de la forêt qui est vraiment exploitée. En région méditerranéenne, on n'a pas ce même genre de sylviculture, en tout cas. Ça ne veut pas dire qu'il n'y en a pas du tout. Mais il y a aussi cette position des propriétaires forestiers en Méditerranée qui ne sont pas dans ces démarches. Et donc, on n'a pas les mêmes interventions humaines de gestion du combustible et de la végétation par chez nous.
5: Et puis il faut avoir conscience du fait que c'est une forêt qui est jeune. Aujourd'hui, que l'incendie malheureusement a parcouru ces territoires-là, on redécouvre toutes les traces du passé pastoral de ces zones, de ces paysages. Au-delà de ça, il suffit de remonter au début du XXe siècle, au fin du XIXe siècle, de retrouver des cartes postales pour se rendre compte que l'environnement de la plupart des villages est un environnement de garrigue basse, comme l'évoque Noémie, un environnement dominé par le pastoralisme et la viticulture et la polyculture méditerranéenne. Donc cette forêt-là, en fait, c'est une forêt par défaut, c'est-à-dire qui a colonisé ces territoires-là lorsqu'ils ont été abandonnés par le pastoralisme. D'une certaine façon, c'est un peu une forêt subie. Et c'est une des raisons pour laquelle aussi, outre le fait qu'elle, pendant très longtemps, elle n'était pas rentable, elle n'a pas fait l'objet de gestion. Le foncier aussi est un paramètre très défavorable. C'est une forêt qui est extrêmement morcelée. Il est difficile d'organiser une gestion forestière dans un tel contexte foncier.
4: Et je pensais aussi à un autre point, notamment ce qui a été mis en place au niveau du parc, c'est de la médiation incendie, c'est-à-dire d'aller aussi auprès des gens pour faciliter la compréhension de comment se déclenchent les feux, ce dont parlait Jean-Paul tout à l'heure, la source de chaleur qui est dans la très grande majorité des cas, est issue d'activités humaines.
6: Oui, tout à fait. Donc ça fait maintenant 2 ans que le parc prend part au dispositif qui est mis en place par la région sur le département des Pyrénées-Orientales. Donc le rôle de ces médiateurs, c'est pendant la période vraiment sensible, donc juillet-août, d'aller à la rencontre du public, que ce soit à la fois le public local ou touristique, pour expliquer qu'est-ce que c'est le phénomène de feu, que le territoire y est sensible, et diffuser les bons comportements à tenir en espace forestier. Et donc ça va être dans une optique que le public ne soit pas lui-même la cause d'un incendie, mais aussi qu'il ne s'expose pas à des risques inutiles pendant cette période fortement soumise.
4: D'accord. Merci beaucoup Noémie, merci Jean-Paul. On a pu commencer à avoir un peu quelques solutions à apporter. Alors on va maintenant essayer de voir comment est-ce qu'on peut rendre concrètes et pérennes ces solutions, ce qui n'est pas une mince affaire. Comment coordonner le travail des communes et des autres acteurs de terrain, avec quels moyens? Nous répondrons à ces questions et même à d'autres après une petite pause, le temps d'écouter ceci.

0: services de l'État et du département. C'est le but du plan de protection des massifs contre les incendies, une sorte de feuille de route qui permet d'aménager un territoire pour limiter les risques d'incendie et pour faciliter le travail des pompiers. Noémie, ça fait partie des missions du PNR de faciliter la mise en place de ces plans de massifs.
1: Tout à fait. Donc ce qui a été constaté sur le territoire, c'est qu'il n'y avait pas forcément de structure en mesure de porter la maîtrise d'ouvrage. Et donc, on n'avait plus forcément ces documents qui étaient actualisés à la fréquence à laquelle il faudrait qu'ils le soient. Et donc, le parc a été approché il y a quelques années par à la fois le département et les DDTM de l'eau des Pyrénées-Orientales pour s'investir sur ces questions-là et porter la maîtrise d'ouvrage sur les plans de massifs.
0: Donc, pour que l'on comprenne bien, le territoire des deux départements, l'Aude et les Pyrénées-Orientales, est découpé en massifs forestiers. Corbière centrale, Corbière humide, Corbière maritime, Vallée de l'Orbieu, Haute-Vallée, Fenouillette, Conflans, etc. Qui sont autant de petits territoires sur lesquels on peut en fait coordonner la gestion des forêts. Et Noémie, vous avez aujourd'hui deux plans de massifs en cours de réalisation, c'est ça?
1: Oui, tout à fait. Donc le parc étant à cheval à la fois sur l'Aude et les Pyrénées-Orientales, on s'est lancé de chaque côté pour 2025-2026, donc avec un premier massif, donc le massif Fenouillade dans les Pyrénées-Orientales, qui compte une quarantaine de communes, et du côté audois, le massif Corbière centrale avec 26 communes concernées.
0: D'accord, et les actions menées dans le cadre de ces plans de massifs permettront aux services de secours d'enrichir leur carte opérationnelle sur laquelle ils s'appuient pour se déployer en cas d'incendie. Jean-Paul, de quoi ont besoin aujourd'hui les pompiers pour faire au mieux et peut-être mieux leur travail dans les Corbières et le Fenouillade?
2: La trame sur laquelle s'appuient toutes les interventions, c'est la desserte, hein, donc c'est l'accès. Sans accès, pas d'intervention possible des moyens de secours autres qu'aériens. Donc il faut avoir déjà des accès bien dimensionnés, bien sécurisés, et ensuite avoir de l'eau. On ne sait pas éteindre les incendies de forêt sans eau, à l'exception voilà, du feu tactique, qui est une technique très particulière, qui ne peut pas s'employer sur tous les flancs du feu, sur toutes les portions en combustion.
0: Le feu tactique, c'est-à-dire c'est des brûlages dirigés, c'est ça, concrètement?
2: Alors le brûlage dirigé, en fait, c'est une intervention préventive qui a pour but de déstocker du combustible sur le milieu. Mm-hmm. Le feu tactique, c'est une opération de lutte, c'est une action de lutte qui a pour principe d'utiliser le feu contre le feu, c'est-à-dire juste à l'avant du front de feu, on lui brûle le combustible, donc on lui supprime ce qui va l'alimenter pour interrompre sa propagation. Voilà, c'est une technique qui a été utilisée, hein, donc sur le feu des ribotes, mais de façon ponctuelle sur certaines portions uniquement, et des portions qui restent très minoritaires à l'échelle de l'ensemble de l'incendie. Donc il faut de l'eau. Et puis, comme je vous le disais tout à l'heure, il faut aussi avoir des zones sur lesquelles l'incendie va perdre de la puissance, donc ces zones sur lesquelles les pompiers vont se positionner grâce à des accès, grâce à des pistes. Il faut aussi qu'elles soient aménagées, ces zones-là, de telle sorte que le feu y perde de la puissance et suffisamment de puissance pour qu'elle redevienne compatible avec les capacités d'extinction des pompiers. Voilà, pour donner un ordre d'idée, les moyens terrestres ont la capacité d'éteindre des feux qui présentent une puissance de 3000 à 4000 kilowatts par mètre linéaire de front de feu. Alors ça ne parle pas si je vous dis ça comme ça, mais par contre si je vous dis que les feux de cet été sur les zones forestières ont libéré des puissances de plus de 50 000 kilowatts par mètre de front de feu, on est déjà très largement au-dessus, on est dans des proportions de l'ordre de 1 à 5, voire de 1 à 10, par rapport à ce que les moyens terrestres sont capables d'éteindre s'ils ne disposent pas de ces coupures de combustible.
0: Au-delà du feu tactique sur le moment, sur le vif, faut d'abord s'occuper en amont d'avoir un minimum de végétation qui peut être prise en fait par les flammes, facilement avalée par l'incendie.
2: Ben, c'est-à-dire que oui, il faut à certains endroits supprimer le combustible de telle sorte que le feu trouve moins d'aliments pour se propager. Et ces zones-là, il faut qu'elles soient situées aux endroits où les pompiers sont capables de les valoriser, c'est-à-dire sur des zones desservies et sur lesquelles ils disposent de points d'eau.
0: Noémie, vous avez des exemples d'actions menées ou envisagées sur les territoires concernés par les plans de massifs sur lesquels vous travaillez pour justement limiter durablement les risques incendies en limitant justement la végétation qui peut être la proie des flammes?
1: Oui, tout à fait. Donc, il y a déjà des actions qui avaient été faites il y a plusieurs années, où là, on était vraiment dans la conciliation entre les enjeux de risque incendie et de biodiversité. Je pense notamment à la commune de Talleyrand, où il y a des actions d'ouverture de milieux qui avaient été faites, où là, on s'est rendu compte que pour les espèces locales, il y avait un intérêt à ouvrir le milieu et ça correspondait aussi aux enjeux de risque incendie. Et puis, il y a

0: Aussi, depuis 2024, le projet européen Sud-Ouest, sur lequel on participe avec le département de l'Aude, justement, donc qui est un projet européen entre France, Espagne et Portugal, où on se pose la question de savoir comment on peut faire sur nos territoires pour mieux comprendre le phénomène de feu et les actions à mener. Et notamment, donc sur la partie audoise du parc, on mène des actions sur le lien entre le risque incendie et les activités agricoles.
1: Alors tout cela prend du temps, j'imagine, à mettre en place. Vous vous projetez sur combien d'années lorsque vous mettez en place ces plans ?
0: Alors un plan de massif, donc c'est une étude qui dure un an. On considère une planification pour environ 10 ans à venir. Donc on considère qu'au-delà de ces 10 ans, le territoire aura changé, il faudra renouveler, refaire un diagnostic et repenser la suite. Mais voilà, c'est une période de 10 ans environ.
1: Alors au cœur des projets de ces plans de massif, il y a le travail qui est mené au niveau des communes. Et en l'occurrence, les communes, elles étaient en première ligne de l'incendie de l'été 2025, puisqu'il a traversé la plupart des villages qui se trouvent sur le secteur qui était impacté. Jean-Paul, c'est ça peut-être la priorité dans ces plans, c'est de sécuriser en premier lieu les zones urbaines, les zones d'habitation.
2: Oui, tout à fait. Bon, ces feux ont provoqué des dommages très importants. Il y a eu un décès, il y a eu des dommages très importants à un nombre important d'habitations, hein, sans précédent dans l'Aude. Et donc, effectivement, ça, c'est le fruit d'une évolution qui est relativement récente, qui date de quelques dizaines d'années, qui a vu les ceintures viticoles notamment, mais aussi les ceintures de jardin qui protégeaient traditionnellement les villages, disparaître au profit d'espaces naturels combustibles et qui a vu la végétation arriver aux portes des maisons. Donc aujourd'hui, ben, la priorité aussi, elle doit porter sur le rétablissement d'activités qui permettraient de limiter la vulnérabilité de ces agglomérations, de limiter la combustibilité, la puissance des feux aux abords même de l'agglomération et y faciliter aussi l'intervention des pompiers. Donc en matière d'aménagement, c'est une priorité forte et en matière de gestion de l'urbanisme également.
1: Et ces plans de massif, ils demandent de la bonne volonté, on imagine, de la coordination et aussi des moyens. Est-ce qu'ils sont suffisants aujourd'hui ? Et sinon, où est-ce qu'on peut aller chercher des financements pour réaliser ces opérations ?
0: Alors quand on parle d'argent, on n'en refuserait jamais plus. Mais en tout cas, pour les plans qui sont lancés actuellement, on bénéficie de financements via le département et les DDM de l'Aude et des Pyrénées-Orientales, comme je l'ai dit tout à l'heure. La question qui se pose ensuite, c'est surtout en fait la mise en place de ces plans concrètement sur le territoire. Parce qu'on aura beau faire des grands plans, si vraiment concrètement on n'a pas ces pistes qui sont remises aux normes, voire créées, on n'a pas ces points d'eau qui sont positionnés, c'est uniquement des plans sur la comète. Et c'est là où on a des financements à aller chercher. Ça peut aller chercher donc à l'échelle européenne, à l'échelle de l'État via les DDTM, à l'échelle des départements. Enfin, voilà, y a un peu tout cet écosystème à aller prospecter pour récupérer de l'argent et mettre en place ces aménagements.
1: Alors c'est quoi les prochaines étapes pour vous ? Il y a un autre massif qui vous a contacté pour continuer ces actions sur un nouveau territoire ?
0: Oui, tout à fait. Donc à l'automne 2025, suite aux incendies, on a les communes qui font partie du massif Saint-Victor, donc ce qui représente 12 communes, qui ont décidé de confier la maîtrise d'ouvrage au parc. C'est pas encore lancé, mais ça va sortir. Et si tout se passe bien, comme je disais, ça dure un an, donc on aura un plan en 2027 pour ce massif, qui en plus de ça a été fortement touché par l'incendie de Ribaut 2025, avec plus de la moitié de ce territoire qui a été impacté. Donc il y a pas mal d'enjeux sur cette zone-là.
1: Bon, merci beaucoup Noémie pour cette fenêtre ouverte sur le patient travail que vous menez pour protéger, pour valoriser les richesses naturelles du territoire. Pour en savoir plus sur les actions et les animations du parc naturel régional Corbière-Fenouillade, rendez-vous sur la page Facebook, sur les applications Panop Pocket et l'IWAP, et bien sûr sur le site parc.corbière-fenouillade.fr. Merci à vous aussi Jean-Paul Bailac pour votre accueil à la maison du département de l'Aude. Et bonne continuation surtout dans votre mission. Voilà, le MAC de l'environnement, c'est terminé pour cette semaine. Cette émission a été préparée et présentée par Aurélien Cula. Montage additionnel réalisé par Philippe Co pour RCF Pays d'Aude. N'oubliez pas de vous émerveiller, prenez soin du vivant qui vous entoure et à la semaine prochaine.
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0: RCF, il est 17h30 à 18h. Vous allez retrouver le 18-19 de l'été. Tout de suite, place à Only Country. Only Country. Et dans cet Only Country, guys and girls, je n'aurai pas grand-chose à dire, simplement que le festival de Mirande is back. Eh oui, certains diraient comme à la grande époque, la preuve.
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pléiade d'animations. Je vous lisais comme à la grande époque, exposition de voitures, de motos, des danseurs à perte de vue, de la musique bien sûr au festival de Mirande. Notez les rendez-vous 10, 11, 12, 13, 14 juillet avec des têtes d'affiche comme celles que nous écoutons actuellement. Il s'agit du groupe Ricochet. Alors peut-être ce groupe ne dit pas grand-chose à certains parmi vous. Sachez qu'il a fait les beaux jours du Billboard américain, notamment en 1996, avec ce number one que nous écoutons. Superbe titre, Daddy's Money, qui reste encore dans toutes les mémoires et que l'on aura sûrement plaisir à réécouter. Donc à Mirande cet été, on va enchaîner, ben, écoutez, justement, avec le groupe Ricochet, on va, oui, on a un parti pris, on va passer principalement les têtes d'affiche américaines qui seront à Mirande cet été. Pardon pour tous les autres, mais on ne va pas les oublier, bien sûr. Ils seront donc les Ricochet le samedi 11 à Mirande cet été avec ce titre tout de suite que je vous propose, He's My

Miranda is back, les amis, c'est dans cet Only Country. Nous vous parlons de la programmation musicale. N'hésitez pas à aller sur le site internet du New Miranda Festival. Je dis même Miranda en anglais, vous vous rendez compte. N'hésitez pas à y aller donc, car les animations, eh bien, elles sont vraiment trop nombreuses pour pouvoir vous en parler. Il y en a vraiment pour tous les goûts et tout cela made in US. Alors n'hésitez pas. Allez feuilleter, si l'on peut dire, leur site internet. Il y a même du rodéo cette année, c'est vous dire. Alors, le vendredi 10 juillet, à Mirande, il y aura The Quiet Pie Pickers. Le vendredi 10, hein, Jimmy Cornette and the Deadman, toujours le vendredi, bien sûr. Le troisième groupe, Redneck Roots Band. Tout cela sur la grande scène. Et puis n'oubliez pas que place d'Astarac en centre-ville, là aussi, il y a des groupes qui sont là pour vous accompagner. Et tout cela gratuitement. Le samedi 11, eh bien écoutez, quel samedi soir, il y aura les Frenchies des Bootleggers. Et puis juste après eux, ah oui, à ne pas rater, les Two Tones of Steel. Superbe groupe de Rockab Country que nous avions eu le grand plaisir d'applaudir, notamment à Craponne sur Arzon, de bien beaux souvenirs, les Two Tones of Steam. Si vous ne connaissez pas, eh bien écoutez, il suffit de demander. Voici Your Kiss.

Kiss, les Two Tones of Steel, que l'on aura le grand plaisir d'applaudir et d'apprécier le samedi 11 juillet sur la grande scène de Mirande. Les Two Tones of Steel, originaires de San Antonio, Texas. Eh oui, ils seront là pour vous. Auparavant donc, comme je vous l'ai dit, cette soirée du samedi débutera l'11 juillet par les Bootleggers. Ils seront suivis des Two Tones of Steel. Et puis, troisième groupe de la soirée, non des moindres, le groupe Ricochet, avec lequel nous avons entamé cette Only Country spéciale programmation de Mirande 2026. Le dimanche 12, ça sera les Monkees Hunkers qui débuteront la soirée. Là, on enchaîne toujours avec les Two Tones et ce superbe titre, Vegas.

C'est un album que j'avais particulièrement apprécié et que j'ai plaisir à vous faire écouter, du moins ces deux titres. L'album c'était Vegas, c'est le titre qui tourne juste derrière moi, les Two Tons of Steel qui seront donc au Festival de Mirande le samedi 11. Nous en étions au dimanche 12 avec des Monkeys Uncle, ça sera suivi des Mariotti Brothers, bien connus en France. Et puis le dimanche, nous clôturerons cette soirée en beauté avec, s'il vous plaît, un autre Américain, Monsieur George Lucas, que nous avions eu, là aussi, la chance d'apprécier au festival Country Rendez-vous de Craponne sur Arzon. Monsieur George Lucas avec notamment cet incontournable Teardrops.

George Ducasse dans cet Only Country, artiste que vous pourrez applaudir donc au festival de Mirande cet été, le dimanche 12 juillet. Auparavant, vous aurez applaudi sur cette même scène les Mariotti Brothers et The Monkees Uncle. George Ducasse qui va d'ailleurs nous accompagner tout au long de cette Only Country pour au moins cette seconde partie. Le lundi 13 juillet à Mirande, vous pourrez applaudir les Firebirds, suivi d'Alain Chenavière et les Alligators et d'Americana. Et nous on continue avec George Ducasse. Why Start Now ?

La soirée s'annonce chaude le dimanche 12 juillet, avec notamment George Ducasse, que l'on écoute actuellement. Le mardi 14, eh oui, comme toutes les bonnes choses ont une fin, eh bien, le New Festival Mirande 2026 se clôturera le mardi 14, donc avec au programme Buffalo Hillbilly et Minnesota. Je récapitule, le vendredi 10, The Quiet Pie Pickers, Jimmy Carnett and the Deadman, Redneck Roots Band, le samedi 11, Bootleggers, les Two Tons of Steel, Ricochet, dimanche 12, The Monkees Mile, les Mariotti Brothers, les Monkees Hunker, si j'écrivais mieux, on lirait mieux. Et puis George Ducasse, donc le dimanche 12, lundi 13, les Firebirds, Alain Chenevier, les Alligators, Americana, et le mardi 14, Buffalo Hillbilly et le groupe Minnesota. N'hésitez pas, les amis, à aller sur le site du Festival de Mirande. Quelle renaissance! En tout cas, un grand bravo à eux pour cette renaissance et merci d'avance à tous ceux qui sont impliqués de près ou de loin dans le retour de cette grande manifestation US. Ah oui, les amis, ça va être pas mal du tout. N'oublions pas, bien sûr, les autres festivals, on est d'accord. Allez, on se retrouve même endroit, même heure la semaine prochaine. Préparez bien votre été. George Ducasse, tout de suite, pour clôturer avec Cornbud. Et puis, d'ici là, les amis, vous savez quoi, hein? Tenez-vous bien.